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0: Le point de vue de l'amour de George Michael ce matin. Bonjour, il est 6h et c'est le premier rendez-vous avec l'info pour ce vendredi avec Laurence Lenné. Bonjour Laurence, bien
1: bonjour.
0: Dormi?
1: Bonjour, oui, j'ai bien dormi.
0: Allez, on y va.
1: Des averses et des orages demain dans la moitié sud. En attendant aujourd'hui, soleil et chaleur. Mistral dans le sud, vent d'est sur la façade atlantique. J'y reviens dans un instant. Les week-ends de vacances se suivent et se ressemblent. Ils sont bien chargés sur les routes. Bison futé, voie rouge aujourd'hui dans le sud-ouest et dans le nord-est. Orange ailleurs et rouge demain partout pour les départs. Incendie, ça fait peur, titre Libération avec une photo de feu en une. Cap Ferret, le piège du feu, écrit sud-ouest. Les incendies en Gironde font la une des journaux ce matin. Plusieurs villages de la presqu'île du Cap Ferret sont en cours d'évacuation. La ligne tracée par les pompiers pour tenter de stopper la propagation des flammes a été franchie. Des bus ont été mis en place. L'incendie qui s'est déclaré à Somos mercredi a désormais parcouru près de 5000 hectares. Hier, plus de 20 000 personnes déjà avaient été évacuées entre hier et avant-hier. Un autre incendie est lui parti hier de Biscarrosse. 1200 hectares parcourus par les flammes. 5000 personnes évacuées. Des renforts aériens européens sont attendus. 2 Canadair croates, 2 Air Tractor portugais, 2 hélicos tchèques et slovaques, a précisé Emmanuel Macron. Dans l'actu aussi, les députés de la France insoumise ont déposé hier un recours devant le Conseil constitutionnel. Ils contestent la proposition de loi interdisant les réseaux sociaux aux moins de 15 ans. Cette loi a été adoptée mardi par le Parlement. Ils dénoncent aussi une atteinte à la liberté d'expression. Les derniers jours du Tour de France, 128 km de montagne entre Gap et l'Alpe d'Huez aujourd'hui. L'étape d'hier a été remportée par l'équatorien Richard Carapaz. Dimanche, la dernière étape à Paris avec l'ascension de la butte Montmartre et l'arrivée sur les Champs-Élysées. Et la semaine se termine comme elle a commencé, sous le soleil. Le ciel est plus couvert au nord de la Seine, une quinzaine de degrés ce matin dans la moitié nord, 15 à 24 dans le sud. Cet après-midi, la chaleur va s'intensifier dans le sud, près de 40 degrés prévus à Toulouse, 37 du côté de Bordeaux.
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1: Des sites et des applis qui peuvent vous sauver la vie en vacances au bord de mer.
0: Ah, Carl. Ça m'intéresse.
1: Alors, Aurelia Aurita, Physalia Physalis, Pelagia Nocticula, ça te dit quelque chose?
0: Bien sûr, c'est des fleurs.
1: Des méduses, bon. Des méduses. Alors, avant de vous baigner, allez voir par exemple sur le site meduseo.com. Il recense toutes les plages de France, mais même dans le monde, où sont aperçues des méduses les dernières 24 heures. Sur la carte, vous avez des points de couleur. Le rouge signifie beaucoup, orange quelques-unes, et si c'est vert, vous pouvez y aller, il n'y en a pas. Le site répertorie aussi des photos des différents spécimens observés. Et si vous êtes piqué par une méduse, allez au poste de secours, évidemment. Sinon, vous rincez abondamment avec de l'eau de mer, de préférence tiède, sans frotter. On enlève les filaments urticants collés à la peau avec du sable chaud. Il faut gratter avec un petit carton rigide, une carte bancaire par exemple, et rincer une nouvelle fois à l'eau de mer. En Méditerranée, vous pouvez utiliser le site jelly-beach.com ou meduse.acri.fr. Et du côté du Pays Basque, c'est l'appli Cali.
0: D'accord, c'est noté. Merci beaucoup, Laurence.
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0: Allez, bon réveil, il est 6h03, voici Aura.

0: Robbie Williams avec Dripping ce matin sur
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0: Peut-être pour vous la dernière journée de travail avant les vacances. Ah, du coup, au réveil, vous avez un sourire jusqu'aux oreilles. Voilà, qu'est-ce que c'est beau à voir. Bonjour les amis. Nous sommes aujourd'hui le vendredi 24 juillet. Nous fêtons les Christine, c'est votre prénom. Je vous fais un énorme bisou, Christine. Et passez une très belle journée de fête avec RFM. C'est arrivé un 24 juillet en 1967. Lors d'une visite d'État au Canada, le général de Gaulle provoque la colère du gouvernement canadien en clôturant son discours par Montréal. À Montréal, par la phrase suivante: vive le Québec libre! Et face au tollé provoqué, le président français est contraint d'écourter sa visite. En 1999, le groupe toulousain Zebda est numéro 1 en Belgique et en France avec Tomber la chemise. Tomber la chemise. Le numéro 1 du 24 juillet 1999. C'est le plus grand succès commercial du groupe Zebda qui nous a bien fait mouiller la chemise sur les pistes de danse durant l'été 99. Et encore aujourd'hui d'ailleurs. C'est peut-être votre anniversaire aujourd'hui. Alors, bel anniversaire. Apprenez que vous êtes né le même jour que l'actrice et humoriste Axel Lafont. Axel Lafont a aujourd'hui 56 ans. C'est aussi l'anniversaire de la chanteuse américaine Jennifer Lopez. Elle a aujourd'hui 57 ans. Et Jennifer Lopez, c'est ça. Qu'est-ce qu'il est bon ce morceau. If you have my love, Jennifer Lopez, 57 ans aujourd'hui. On a le même âge et je suis content. Voilà. C'était pour l'info, qui n'a rien à voir avec l'info en fait. Bref, voilà. Gold, un anniversaire également. Nous allons célébrer ensemble les 40 ans du groupe Gold. Ça va se passer après les vacances au mois d'octobre. 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Capitaine abandonné tout de suite sur RFM. Il est 6h09.

0: Le match du groupe Gold envers les grands sportifs de tous les temps. Les aventuriers également, hein, peut-être en aventure cet été. Voilà. Faire monter la tente pour les enfants dans le jardin. Bah ouais, pour les enfants, c'est une grande aventure, ça. Indochine, Christina Aguilera arrive très vite. Et puis, bon, je sais que Julie, c'est son dernier jour avant les vacances. Donc, j'ai pour elle également ceci. Bien, ça. Vas-y.
1: Cri-cri.
0: J'ai ton cri-cri ce matin.
1: Oui.
0: Bon, on s'attache quand même, hein. Mais je te libère tout à l'heure à 10h. Tu vas pouvoir partir en vacances. Allez.
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Et cet été, si vous avez l'occasion de le voir sur scène, allez-y, parce que c'est une bête de scène, ce garçon. Christophe Maillon s'attache ce matin sur RFM. Il est 6h18, bonjour, vendredi aujourd'hui, passez une très très belle journée. On la débute avec le groove de Christina Aguilera, Jenny in the Battle.

0: merveilleuse Canary Bay, où on aimerait aussi partir en vacances avec Nicolas Serkis. Mais pour cela, il faut rentrer dans son cerveau ou alors écouter tout simplement ce tube des années 80, Canary Bay Indochine sur RFM. Je vous prépare juste après les infos de 6h30, un tube qui a connu une double vie. Tout d'abord dans les années 80, en 1982, vendu à plus de 6 millions d'exemplaires, interprété par le groupe féminin américain Les Water Girls, et un titre ressorti en 2001 pour les besoins du film Le Journal de Bridget Jones par l'ex-Spice Girl, c'est Jerry Halliwell. Et en 2001, ce single retrouve la tête des ventes et c'est d'ailleurs la 13e meilleure vente de single mondial en 2001. C'est ce morceau. It's raining, man. Quand même un sacré parapluie, on est d'accord. It's Raining Man, Jerry Halliwell arrive ce matin pour le meilleur de la musique. Et puis RFM, je vous le rappelle, c'est la bande-son de vos vacances.
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0: C'est RFM, bonjour, c'est vendredi, il est 6h30. Et c'est le retour des infos avec Laurence Lenné. Laurence, bonjour.
7: Bonjour Carl, bonjour à tous, bon réveil. Soleil et chaleur aujourd'hui avant des orages demain dans le sud et un dimanche gris et légèrement pluvieux. La météo après le flash. Une partie de la... le Cap Ferret est en cours d'évacuation en ce moment. Vers 1h ce matin, le feu a franchi la ligne créée par les pompiers pour stopper les flammes. Les villages de Claouet, Le Four, Le Jacquet, Petit Piquet, Grand Piquet concernés et tous les autres villages aussi. Des bus ont été mis en place pour ceux qui partent en voiture, emprunter exclusivement la départementale 106 en direction de Bordeaux et sa bouchonne. L'incendie a désormais parcouru près de 5000 hectares entre Somos et l'Ège Cap-Ferret. 20 000 personnes ont déjà été évacuées dans le secteur entre mercredi et hier. 800 pompiers mobilisés. L'un d'entre eux a été blessé par l'explosion d'une bouteille de gaz lors d'une intervention. Et face à la situation critique, l'Union européenne se mobilise. 2 Canadairs croates, 2 Air Tractor portugais, 2 hélicos tchèques et slovaques vont arriver en renfort dans les prochaines heures sur place. Et à la veille de ce nouveau week-end de chassé-croisé, le maire de Bordeaux demande aux vacanciers de ne pas se rendre sur la presqu'île en ce moment. L'Espagne brûle aussi l'urgence d'intérêt national décrétée dans la région de Madrid par le ministère de l'Intérieur pour faire face aux incendies qui ravagent la région depuis une semaine. 10 000 personnes ont été évacuées à Madrid. 19 hommes mis en examen pour des viols collectifs filmés et accompagnés d'actes de barbarie en Gironde. Le parquet de Paris ouvre une enquête sur le réseau social libertin Wild. Ce réseau avait été utilisé par le principal mis en cause pour recruter des hommes amenés à violer collectivement plusieurs de ses compagnes. La plateforme, de son côté, affirme que tout contenu illicite est retiré du site et signalé. Présidentielle, Gabriel Attal s'est rendu à Landerneau, en Bretagne. Hier, le candidat Renaissance était...

0: accompagné de Michel-Édouard Leclerc, qui est à la tête du classement de Paris Match des personnalités politiques préférées des Français depuis 6 mois. Gabriel Attal est 11e. L'ambassadeur de la marque Leclerc a apporté son soutien au candidat, mais n'a pas fermé la porte à une candidature, selon les journaux. La fin du Tour de France dimanche à Paris. Aujourd'hui, 128 km de montagne entre Gap et l'Alpe d'Huez. L'étape d'hier a été remportée par l'équatorien Richard Carapaz. Et l'événement musique The Cure en concert ce soir, demain et dimanche au Festival de Nîmes. Concert à guichet fermé avec une setlist différente chaque soir. Les billets pour le concert de Rock en Seine à Paris le 30 août sont également épuisés depuis longtemps. The Cure attendu aussi à Bordeaux le 28 août au Festival Pagaille. Le temps tout de suite.
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2: La semaine se termine comme elle a commencé, sous le soleil, exactement. Ciel plus couvert, hein, au nord de la Seine ce matin, comptez une quinzaine de degrés. Dans la moitié nord, de 15 à 24 degrés. Et dans le sud, ça va, hein, il fait déjà chaud. Mais cet après-midi, la chaleur va encore s'intensifier. Près de 40 degrés prévus à Toulouse, 37 pour Bordeaux, 35 à Limoges et Marseille, 32 à Lyon, 28 à Strasbourg et Paris, 27 à Quimper, 26 à Lille. Passez un bon vendredi.
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2: Jean-Jacques Goldman arrive avec Envole-moi et comme promis tout de suite, Jerry Halliwell, It's Running Man sur RFM.

Quel morceau hein, qui a traversé les années, hein, dans les années 80, dans les années 90, dans les années 2000 également. Et même aujourd'hui, c'est toujours bon de retrouver ce tube It's Raining Men, Jerry Halliwell, sa version pour la BO du film Le Journal de Bridget Jones. Il est quasiment 6h37, nous sommes le 24 juillet. Et apprenez que c'est arrivé un 24 juillet, mais c'est en 1911 que l'on découvre le Machu Picchu. Enfin non, pas nous, c'est un explorateur américain caché depuis des siècles dans les montagnes péruviennes. Et aujourd'hui, apprenez que le site attire près d'1,5 million de visiteurs par an, soit le double de la limite recommandée par l'UNESCO. C'est fort quand même. Et ces mystérieux cités d'or nous plaisent beaucoup, car la France est le leader européen sur cette destination. Vous aussi, ça vous fait rêver. Depuis qu'on a vu tout petit Esteban Zia, Tao, les cités d'or, Machu Picchu, oui, c'est vrai que ça fait rêver. Et puis, il faut en parler également aux enfants, par exemple, sur les livres d'histoire. Il y a des bandes dessinées là-dessus également. Voilà de quoi passer de très très bonnes soirées d'été à apprendre le Machu Picchu à la nouvelle génération. Puis rien que le nom, ça va les amuser. Raph, t'arrives très vite. Will Smith, Milo également. Et tout de suite, l'artiste français que l'on adore, que vous adorez. Jean-Jacques Goldman, envole-moi ce matin sur RF.

0: Et Jean-Jacques Goldman qui nous fait le coup du cerf-volant. Le bois sur RFM. Cerf-volant, c'est sympa quand il y a un petit peu de vent sur la plage fin d'après-midi, quand elle est un petit peu désertique, hein, quand il y a moins de monde, bien évidemment. Jouer au cerf-volant avec les enfants, moi je kiffe ce moment. Will Smith, Raft arrive également. Je vous prépare aussi ce chanteur belge, Milo. Ça groove avec un bon son de guitare, ça. IO Technology arrive sur RFM avant de retrouver Majoli pour l'horoscope de ce vendredi.
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0: Qu'est-ce que c'est beau, ça, j'adore. Milo avec IO Technology.
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0: Bon, d'accord, j'aime beaucoup Milo. Mais moi, Julie, évidemment. Puis elle est toute belle et elle sent bon ce matin. Tout ça pour me rappeler, en fait, que lundi, si je te vois ici, c'est que j'ai une vue extraordinaire.
2: Ah oui, vraiment.
0: Hein, une vue hypertrophique.
2: Tout à fait.
0: C'est-à-dire que je peux te voir à l'autre bout du monde. Vous l'avez compris.
2: J'aimerais bien.
0: Elle part en vacances tout à l'heure.
2: Eh oui, bah, il faut alors, à un moment donné.
0: Comment te dire que là, je vais en profiter ce matin. Ma Julie, on y va pour le carloscope de ce vendredi. Allez, à toi, les béliers.
2: Le désordre ambiant vous dérangera moins aujourd'hui. C'est une petite victoire en soi, non ?
0: Continue, les taureaux, je profite de toi.
2: Vous mesurez la valeur de certains liens et cette prise de conscience vous réchauffe le cœur.
0: Bon alors, les vacances, ça se mérite, continue.
2: Vous laisserez de côté une contrariété gémeaux récente, car le sujet perd beaucoup de son importance.
0: Allez, je vais te filer un coup de main. Cancer, quelqu'un cherche votre compagnie sans forcément le dire ouvertement.
2: Lion, un rire partagé vaut tous les discours. L'ambiance de cette journée est propice à la détente.
0: Les vierges, vous prenez plaisir à ralentir le rythme et cela change agréablement vos habitudes.
2: Balance, les émotions sont paisibles comme une mer calme après quelques remous.
0: Les scorpions, un projet personnel reprend doucement sa place dans vos pensées.
2: Sagittaire, une curiosité ancienne refait surface. Vous pourriez avoir envie de découvrir quelque chose.
0: Vivement les vacances, les capricornes. Une anecdote racontée au bon moment détend l'atmosphère et rapproche du coup les personnes présentes.
2: Verseau, cette journée demandera moins d'efforts que prévu, ce qui vous donnera l'occasion de profiter enfin du moment présent.
0: Et enfin les poissons, vous tournez une page sans regret. Ce qui semblait important hier paraît déjà plus lointain.
2: C'est pas mal ça.
0: Voilà, les poissons ils partent en vacances, je crois aussi. Merci beaucoup ma Julie, à tout à l'heure.
2: À tout à l'heure.
0: Rapt, il n'y a qu'à danser maintenant.

0: qu'est-ce qu'il est bon ce morceau. Miley Cyrus, extrait de la bande originale hein, du nouveau Avatar, évidemment. Louis Mazwan, il y a Nadia qui arrive avec ça. Et c'est parti pour la dernière journée de boulot peut-être, avant les vacances. Il est tout juste 7h. Et c'est le retour des infos avec Laurence Launay. Laurence, bonjour.
1: Bonjour Carl, bonjour à tous. Une chaude journée commence, bien ensoleillée avant une dégradation orageuse dans le sud. Demain, la météo détaillée après le flash. Un paysage rougi par les flammes, une odeur de brûlé qui prend la gorge, la désolation en Gironde. Toute la presqu'île du Cap Ferret est en cours d'évacuation depuis cette nuit. Une dizaine de villages concernés vers 1h ce matin. Le feu a franchi la ligne créée par les pompiers pour stopper les flammes. Les personnes évacuées doivent emprunter exclusivement la départementale 106 en direction de Bordeaux. Des centres d'accueil sont ouverts dans différentes communes pour les sinistrés. L'incendie a désormais parcouru près de 5000 hectares entre Somos et Lège-Cap-Ferret. Plusieurs maisons ont été détruites. 800 pompiers sont mobilisés. L'un d'eux a été blessé par l'explosion d'une bouteille de gaz. À Biscarrosse, dans les Landes, un autre incendie. Plus de 23 000 personnes là ont été évacuées depuis hier. 1200 hectares ont brûlé. L'incendie est parti d'un fourgon qui s'est enflammé sur la route. Rebondissement dans l'enquête sur le meurtre de Thomas Perrotto à Crépol. La circonstance aggravante de racisme a été retenue contre les 14 personnes mises en examen. 9 témoins apportent des propos anti-blancs au moment de l'attaque fin 2023. Impôts, si le prélèvement à la source a été trop important, vous êtes remboursé aujourd'hui et vendredi de la semaine prochaine sur votre compte. Et si vous n'avez pas assez donné, vous serez prélevé à partir de septembre. Les avis d'imposition seront disponibles la semaine prochaine dans votre espace. Le Tour de France prend encore un peu plus de hauteur pour son dernier week-end de course. 128 km depuis Gap aujourd'hui jusqu'au 21, lacet mythique de l'Alpe d'Huez. L'occasion pour Tadej Pogacar, le maillot jaune, d'asseoir sa domination. Paul Sexas, le premier français, est toujours quatrième au général. Le Jack pote pour les villes étapes du Tour. Un départ leur coûte environ 100 000 euros, une arrivée 140 000, mais les retombées peuvent être bien supérieures. À Lille, par exemple, le grand départ 2025 a généré plus de 15 millions d'euros de retombées grâce à 85 000 visiteurs extérieurs. Chaque jour, l'organisation dépense aussi près de 250 000 euros en hébergement pour l'équipe et son personnel, tandis que les commerces, hôtels, restaurants profitent de l'afflux de spectateurs. C'est à lire dans le Figaro. La surprise, Johnny Depp au Comic Con de San Diego aux États-Unis, le festival de la pop culture. L'acteur de 63 ans a créé la surprise hier en apparaissant grimé en Scrooge, l'avare du conte de Noël de Charles Dickens, qu'il interprète dans son prochain film, attendu en novembre prochain en salle. La météo tout de suite sur RFM.
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0: Avant une dégradation orageuse demain dans le sud, le temps est chaud et ensoleillé aujourd'hui. Plus nuageux tout de même au nord de la Seine. 15 degrés ce matin à Lille, à Cherbourg et Dijon, 16 à Rennes, Paris, Limoges, 20 degrés à Bordeaux, 22 déjà à Montpellier. Mais cet après-midi, grosse chaleur dans le sud avec près de 40 degrés à Toulouse, 37 à Bordeaux, il fera 32 à Lyon, 28 à Paris et Strasbourg, 26 à Lyon. Demain, des orages dans le Languedoc. Passez un très bon vendredi avec RFM.
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0: Et c'est parti pour le show, Nadia.

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0: Everybody, Nadia remporte le match par KO. Bravo.
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0: Dernière journée avant les vacances. Bon, alors KO le boulot et bonjour les vacances. Préparez-vous hein, comme il faut, bien évidemment. Et surtout, avant de mettre le contact dans la voiture et de partir en vacances avec les enfants, qui seront ravis également d'écouter le meilleur de la musique pour vous permettre d'avaler tous ces kilomètres dans la joie. 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Car RFM, c'est la bande son de vos vacances. Nous sommes aujourd'hui le vendredi 24 juillet. Nous fêtons les Christines. C'est votre prénom. Je vous fais un gros bisou. Passez une très belle journée de fête avec RFM. Alors, c'est arrivé un 24 juillet en 1967. Tout d'abord, lors d'une visite d'État au Canada, le général de Gaulle provoque la colère du gouvernement canadien en clôturant son discours à Montréal par cette phrase. Vive le Québec libre! La boulette face à au tollé provoqué. Le président français est contraint d'écourter sa visite. En 1999, le groupe toulousain Zebda est numéro 1 en Belgique et en France avec Tombé la chemise. La chemise, le numéro 1 du 24 juillet 1999. C'est le plus grand succès commercial du groupe Zebda qui nous a bien fait mouiller la chemise sur les pistes durant l'été 99. Aujourd'hui, c'est votre anniversaire. Alors, bon anniversaire. Vous êtes né le même jour que l'actrice et humoriste, l'excellente Axel Lafont. Elle a aujourd'hui 56 ans. Et c'est aussi l'anniversaire de la chanteuse américaine Jennifer Lopez. Elle a aujourd'hui 57 ans. Jennifer Lopez, c'est ça. On a le même âge, voilà. C'est ma copine, du coup. Bon. Allez, retour dans les années 80, début des années 80 avec la vague New Wave. Et l'un des titres emblématiques de cette période, c'est Surf Surf, évidemment, avec Tended Love.

0: Sticks of Cells sur RFM, Extended Love, ce qui me donne envie de vous rappeler que tous les soirs de la semaine, pendant vos vacances, rendez-vous à partir de 20h sur RFM pour le meilleur des années 80 et 90. C'était RFM partie 80-90. Même l'été, on plonge dans ces deux décennies avec grand plaisir. Céline Dion, Michael Field, et puis celle qui nous a quittés un 23 juillet, c'était en 2011, c'est elle. Bien trop jeune, mais elle laisse un répertoire magique. Amy Winehouse, ce matin, arrive très vite.
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avait vraiment cette force, hein, un style qui nous replonge dans un côté rétro avec un son hyper moderne. Amy Winehouse, Forever sur RFM. Voici Michael Field.

0: La diva québécoise Céline Dion dans un autre monde, une autre vie. On pourrait refaire les paroles de cette chanson en disant après les vacances, direction Paris. Voilà. Pour l'événement, bien évidemment, hein, Céline Dion, la diva québécoise, avec sa série de concerts. Et puis on vous réserve tout plein de surprises, bien évidemment. Mais pour le moment, bouche cousue, motus, c'est surprise. France Gall et Katy Perry arrivent très vite ce matin. Elle a fait un bisou et elle est contente. Et elle va chanter juste après les infos de 7h30.
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0: Très bon vendredi avec RFM, il est 7h30. Et tout de suite, c'est le retour des infos avec Laurence Launay. Laurence, bonjour.
14: Bonjour Karl, bonjour à tous. Soleil et chaleur aujourd'hui, avant des orages demain dans le sud et un dimanche gris et légèrement pluvieux. La météo détaillée après le flash. Les fumées obscurcissent le paysage. Toute la presqu'île du Cap Ferret est en cours d'évacuation depuis cette nuit. Une dizaine de villages concernés, Claouet, Le Four, Les Jacquets, Petit Piquet, Grand Piquet, mais aussi Piraillan ou encore Lavigne. La commune du Porgne a été, elle, entièrement évacué. Cap Ferret, le piège du feu, titre Sud-Ouest ce matin en une. Vers 1h ce matin, le feu, poussé par le vent, a franchi la ligne créée par les pompiers pour stopper les flammes. Les personnes évacuées doivent emprunter exclusivement la départementale 106 en direction de Bordeaux. Des centres d'accueil sont ouverts pour les sinistrés dans différentes communes. À Biscarrosse, dans les Landes, un autre incendie. Plus de 23 000 personnes ont été évacuées depuis hier. 2500 hectares brûlés. L'incendie est parti d'un four qui s'est enflammé sur la route. Et à la veille de ce nouveau chassé-croisé sur les routes, justement, le maire de Bordeaux demande aux vacanciers de ne pas se rendre et en direction de la presqu'île, évidemment. L'Espagne brûle aussi. L'urgence d'intérêt national a été décrétée dans la région de Madrid par le ministère de l'Intérieur pour faire face aux incendies qui ravagent cette région depuis une semaine. 10 000 personnes ont été évacuées à Madrid. La justice ordonne la destruction de 4 mégabassines en Charente-Maritime, alors que la loi d'urgence agricole prévoit le doublement des volumes de stockage d'eau à des fins agricoles d'ici 2035. Le tribunal de Poitiers a tranché. Les opposants sont mobilisés là-bas depuis 2009. Le coût de la destruction est estimé à 10 millions d'euros. Les enfants eux-mêmes demandent de la protection vis-à-vis des réseaux sociaux. Ils sont 69% selon l'ARCOM, qui

0: interrogé des 10-14 ans en juin dernier, a pensé que l'interdiction est une bonne idée, l'interdiction des réseaux pour les moins de 15 ans. Pourtant, les députés de la France Insoumise ont déposé hier un recours devant le Conseil constitutionnel. Ils contestent la proposition de loi adoptée mardi par le Parlement. Le parti d'extrême gauche dénonce une atteinte à la liberté d'expression. La fin du Tour de France dimanche à Paris. En attendant aujourd'hui, 128 km de montagne entre Gap et l'Alpe d'Huez. L'étape d'hier a été remportée par l'équatorien Richard Carapaz. Et l'événement musical The Cure en concert ce soir, demain et dimanche au Festival de Nîmes. Concert à guichet fermé. Les billets pour le concert de Rock en Seine à Paris le 30 août sont également épuisés depuis bien longtemps.
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2: Et la semaine se termine comme elle a commencé, sous le soleil exactement. Ciel plus couvert au nord de la Seine, comptez une quinzaine de degrés ce matin hein, dans la moitié nord. 15 à 24 degrés dans le sud, mais cet après-midi, la chaleur va encore s'intensifier. Près de 40 degrés prévus à Toulouse, 37 à Bordeaux, 35 à Limoges et Marseille, 32 à Lyon, 28 degrés cet après-midi à Strasbourg et Paris, 27 à Quimper, 26 à Lille. Passez un très bon vendredi avec RFM. On débranche parce que peut-être qu'on part en vacances aujourd'hui avec France Gall et tout de suite c'est Katy Perry.

0: avec I Kiss the Girl. Et moi aussi, j'en ai fait des bisous depuis le début de cet été. Un premier bisou, écoutez. 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
1: RFM, bien sûr.
0: Mais bravo!
1: Trop contente, vous le savoir.
0: Alors ça, c'était le premier bisou. Maintenant, le deuxième bisou. J'ai une question à vous poser ce matin. Quelle radio rembourse vos vacances à hauteur de 2 500 € toutes les semaines cet été? J'ai pas bien entendu. Comment vous dites? Céline et Yolande, que j'embrasse encore une fois au passage. 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Tout de suite, France Gall, débranche. No, what?

0: fois, il faut savoir tout débrancher pour se retrouver. Justement, les vacances, c'est aussi fait pour ça. Alors, on laisse un petit peu de côté le smartphone, sauf pour écouter le meilleur de la musique, bien évidemment. Mais vous pouvez le laisser de côté, dans une petite oreillette, par exemple, débrancher le reste et puis continuer de parler ensemble. Voilà, en famille, avec les enfants, avec madame, avec monsieur. C'est ça aussi la magie des vacances. Everything But The Girl arrive très vite. Rockwell également avec Michael Jackson pour une histoire de paranoïa. Et puis ce tube de Kyo et Sita. Le chemin arrive très vite avant de retrouver Julie pour l'horoscope de ce vendredi.
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0: Kyo avec la participation de la chanteuse Sita pour Le Chemin.
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0: Et encore ma Julie aujourd'hui, j'en profite un maximum parce que bientôt elle va prendre son petit sac à dos, voilà, ses chaussures de randonnée, et puis elle va prendre le chemin direction les vacances, sans oublier la petite caisse pour les chiens.
2: Oui,
0: c'est important quand même.
2: C'est le plus important pour moi. C'est mes affaires.
0: Enfin non, c'est important, mais peut-être pas le plus non plus.
2: Les chiens, leurs affaires, et après, je m'occupe de moi.
0: Voilà, donc ce matin, on oublie l'horoscope, on va parler de 30 millions d'amis, voilà. Non, mais sérieusement, les animaux, faut les amener avec nous aussi en vacances.
2: Ah
0: voilà,
2: oui.
0: Tout simplement.
2: Oui, ils ont le droit à leurs vacances aussi.
0: On est d'accord. Allez, le carloscope de ce vendredi 24 juillet. Ma Julie, on commence avec l'animal bélier.
2: Le désordre ambiant vous dérangera moins aujourd'hui. C'est une petite victoire en soi, non?
0: Je ne sais pas si je vais prendre mon taureau avec moi en vacances. Si je prends
2: ça prend de la place.
0: Hein. Bon. Les taureaux, vous mesurez la valeur de certains liens et cette prise de conscience vous réchauffe le cœur.
2: Gémeaux, vous laisserez de côté une contrariété récente, ça c'est sûr, car le sujet perd beaucoup de son importance.
0: Comme tu mets en avant, j'adore. Moi, ce sera la semaine prochaine, je suis Gémeaux également. Les cancers, quelqu'un cherche votre compagnie sans forcément le dire ouvertement.
2: Lion, un rire partagé vaut tous les discours. L'ambiance de cette journée est propice à la détente.
0: Tu penseras à prendre ton lion aussi. Hein.
2: Oui.
0: Les vierges, vous prenez plaisir à ralentir le rythme et cela change agréablement vos habitudes.
2: Balance, les émotions sont paisibles comme une mer calme après quelques remous.
0: Les scorpions, je vais les laisser à la maison, hein, ça pique. Un projet personnel reprend doucement aujourd'hui sa place dans vos pensées.
2: Sagittaire, une curiosité ancienne refait surface. Vous pourriez avoir envie de découvrir quelque chose.
0: Les Capricornes, une anecdote racontée au bon moment détend l'atmosphère et rapproche surtout les personnes autour de vous.
2: Verseau, cette journée demandera moins d'efforts que prévu, ce qui vous donnera l'occasion de profiter enfin du moment présent.
0: Et enfin, les Poissons, vous tournez une page sans regret. Ce qui semblait important hier paraît déjà bien lointain.
2: Oh là là.
0: C'est bon ça.
2: Ah, c'est un de mes préférés.
0: Et ça me fait penser en fait que tous les vendredis et samedis soirs, donc ce soir, 20h, RFM Party Mix avec Yann Muller. Et à 22h, on continue la fiesta avec notre Patangeli également pour RFM Night Fever. Comment tu dis ?
2: RFM Night Fever.
0: Oh, encore une fois ?
2: RFM Night Fever.
0: C'est ça.

0: c'est qui m'espionne là, hein? Bon, la paranoïa pour ce tube de Rockwell. Le seul véritable succès d'ailleurs de ce chanteur américain Rockwell, grâce à la participation du King of Pop Music, Michael Jackson. Jen Mas arrive très vite et juste après les infos, j'ai pour vous Shaggy. Roselle May. C'était RFM.
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0: Très belle journée avec RFM, il est 8h. Et c'est le retour des infos avec Laurence Lenné. Laurence, bonjour.
5: Bonjour Karl, bonjour à tous. Un temps chaud encore aujourd'hui. Des orages prévus demain dans le sud et dimanche, ce sera légèrement pluvieux pour tout le monde. La météo détaillée dans un instant. Un feu qui n'est pas sous contrôle, une situation très évolutive et défavorable selon les pompiers qui luttent contre les flammes dans les Landes. Plus de 23 000 personnes évacuées depuis hier, 2 500 hectares brûlés. L'incendie est parti d'un fourgon qui s'est enflammé. La désolation également en Gironde. La presqu'île du Cap Ferret est en cours d'évacuation depuis cette nuit. Plusieurs maisons ont été détruites. Les flammes ont parcouru près de 5000 hectares. Les personnes évacuées doivent emprunter exclusivement la départementale 106 en direction de Bordeaux. Des ralentissements en ce moment sur cet axe. Des centres d'accueil sont ouverts pour les sinistrés. 2 Canadair croates, 2 Air Tractor portugais, 2 hélicos tchèques et slovaques vont arriver en renfort ce matin. Rebondissement dans l'enquête sur le meurtre de Thomas Perrotto à Crépol. La circonstance aggravante de racisme a été retenue. Contre les 14 personnes mises en examen, 9 témoins rapportent des propositions anti-blancs au moment de l'attaque fin 2023. Impôts, si le prélèvement à la source a été trop important cette année, vous allez être remboursé aujourd'hui ainsi que vendredi de la semaine prochaine. Si vous n'avez pas assez donné, vous serez ponctionné à partir de septembre. Les avis d'imposition seront disponibles la semaine prochaine dans votre espace. Le Tour de France prend encore un peu de hauteur pour son dernier week-end de course. 128 km aujourd'hui à partir de Gap, 21 lacets mythiques à passer jusqu'à l'Alpe d'Huez. L'occasion pour Tadej Pogacar, le maillot jaune, d'asseoir sa domination. Paul Sexas, premier français, est quatrième au classement général. Le jackpot pour les villes étapes du Tour, un départ coûte 100 000 euros, une arrivée 140, mais les retombées sont bien supérieures. À Lille, par exemple, le grand départ 2025 avait généré plus de 15 millions d'euros de retombées l'année dernière, grâce à 85 000 visiteurs extérieurs. Chaque jour, l'organisation dépense aussi près de 250 000 euros en hébergement pour les équipes et son personnel, tandis que les commerces, les hôtels, les restos profitent de l'afflux de spectateurs, c'est-à-dire dans le Figaro. La surprise de Johnny Depp au Comic-Con de San Diego aux États-Unis, le festival de la pop culture. L'acteur de 63 ans a apparu hier grimé en Scrooge, l'avare du conte de Noël de Charles Dickens, qu'il interprète dans son prochain film attendu en novembre prochain sur les écrans.
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0: Avant une dégradation orageuse demain dans le sud, temps chaud et ensoleillé aujourd'hui. Plus nuageux tout de même au nord de la Seine. 15 degrés ce matin à Lille, Cherbourg, Dijon, 16 à Rennes, Paris, Limoges, 20 degrés à Bordeaux, 22 à Montpellier. Mais cet après-midi, grosse chaleur encore dans le sud de la France avec près de 40 degrés à Toulouse, 37 à Bordeaux, il fera 32 à Lyon, 28 à Paris et Strasbourg, 26 à Lille. Demain, des orages dans le Languedoc. En attendant, passez une très belle journée avec RFM.
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0: What's in me, Shaggy sur RFM.
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0: Soyez les bienvenus, les amis. Peut-être la dernière journée de travail avant de partir en vacances tout à l'heure, en fin d'après-midi. Et pensez, je vous le rappelle, parce que c'est super important, parce que vous allez mieux bronzer, vos vacances seront meilleures en ayant dans les oreilles le meilleur de la musique. 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Elle est gratuite, vous avez toutes les infos. 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Et c'est génial et on part en vacances ensemble. Vendredi aujourd'hui, nous sommes le 24 juillet, nous fêtons les Christines, c'est votre prénom, je vous fais un gros bisou. C'est arrivé un 24 juillet en 1967, tout d'abord lors d'une visite d'État au Canada, le général de Gaulle provoque la colère du gouvernement canadien en clôturant son discours à Montréal par la phrase « Vive le Québec libre !» La boulette face au tollé provoqué, le président français est contraint d'écourter sa visite. En 1999, le groupe toulousain Zebda est numéro 1 en Belgique et en France avec « Tomber la chemise ». La chemise, le numéro 1 du 24 juillet 1999, c'est le plus grand succès commercial du groupe Zebda qui nous a bien fait mouiller la chemise sur les pistes durant l'été 99. Aujourd'hui, 24 juillet, c'est votre anniversaire, alors bon anniversaire. Apprenez que vous êtes né le même jour que l'actrice et humoriste Axelle Lafont, elle a aujourd'hui 56 ans. C'est aussi l'anniversaire de la chanteuse américaine Jennifer Lopez. Elle a aujourd'hui 57 ans, Jennifer

également. Et après les vacances, rendez-vous à la Cigale à Paris pour le grand retour de Genmas, un concert que vous allez vivre en famille, voilà, et faire découvrir tout le répertoire de cette star des années 80. Genmas, à vos enfants, moi j'adore l'idée, en tout cas moi j'y serai avec les miens. Johnny, ce matin sur RFM, c'est Genmas.

0: Jen Mas avec Johnny Johnny sur RFM.
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0: 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On attrape le smartphone. 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Vous avez 10 minutes. Je croise les doigts, je croise les orteils, je croise les cheveux, je croise tout pour vous. Allez, RFM au 739-16. A tout de suite avec Nel. Nelly, est-ce que j'aime cette voix? Nelly arrive ce matin sur RFM. Allez, RFM au 739-16.
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0: C'était un extrait de Taylor Swift Hoplite sur RFM.
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Avec Nelly, la voix, jolie voix, House. Et Saul également, avec ce rappeur, Kelly Rowland. Le mélange, il est parfait. France Appelman, joue pas, arrive très vite tout de suite. Nathalie Imbruglia sur RFM. Et son énorme hit, voici Torn. Nous sommes dans les années 90.

0: que je vous propose juste après les infos de 8h30 avec Shakira et Alejandro Sanz, c'est la tortura. Allez, à tout de suite.
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12: C'est RFM, bonjour, il est 8h30. Et c'est le retour des infos avec Laurence Launay. Laurence, bonjour.
13: Bonjour Karl, bonjour à tous. De la pluie très attendue, espérée même ce week-end, mais elle sera bien éphémère. La météo détaillée après le flash. Un crève-cœur, 8700 hectares partis en fumée en Gironde, selon le dernier bilan de la préfecture. Des maisons détruites à Lège, à Somos, au Porge. La presqu'île du Cap Ferret est en cours d'évacuation depuis cette nuit. Les personnes évacuées doivent emprunter exclusivement la départementale 106 en direction de Bordeaux. Des ralentissements en ce moment sur cet axe. Des centres d'accueil sont ouverts pour les sinistrés. Il est interdit de naviguer dans le bassin d'Arcachon ce matin. C'est pour faciliter les évacuations par le bassin de toute la presqu'île. Évacuation maritime qui se déroule en ce moment même. 400 personnes ont déjà été évacuées. Et dans les Landes, le feu n'est pas sous contrôle. La situation est très évolutive et défavorable selon les pompiers. Plus de 23 000 personnes ont été évacuées depuis hier. 2500 hectares brûlés. L'incendie est parti d'un fourgon qui s'est enflammé. Les pompiers qui luttent aussi contre les flammes, toujours dans le Var après des reprises de feu. 2700 hectares parcourus depuis 3 jours, 25 maisons détruites, 800 pompiers sont toujours mobilisés. Et l'Espagne brûle aussi. L'urgence d'intérêt national a été décrétée dans la région de Madrid par le ministère de l'Intérieur pour faire face aux incendies. Les incendies qui ravagent cette région depuis une semaine, 10 000 personnes ont été évacuées à Madrid. Dans l'actu également, la justice ordonne la destruction de 4 mégabassines en Charente-Maritime, alors que la loi d'urgence agricole prévoit le doublement des volumes de stockage d'eau d'ici 2035. Le tribunal de Poitiers a tranché. Les opposants sont mobilisés depuis 2009 dans cette affaire. Le coût de la destruction s'élève à 10 millions d'euros. Les bassins ne sont plus utilisés depuis 3 ans. Deux avaient été vandalisés en 2021 par des opposants. La fin du Tour de France dimanche à Paris, avec notamment l'ascension de la butte Montmartre. En attendant aujourd'hui, 128 km de montagne entre Gap et l'Alpe d'Huez. L'étape d'hier a été remportée par l'équatorien Richard Carapaz. En Formule 1 ce week-end, le Grand Prix de Hongrie. La course partira à 15h dimanche, à suivre sur Canal+. Côté Mercato, Ferrari annonce la prolongation du contrat de Charles Leclerc. Enfin, l'événement musical, c'est The Cure en concert. Ce soir, demain et dimanche au Festival de Nîmes. Des concerts à guichet fermé avec une setlist différentes chaque soir. Les billets pour le concert de rock en scène à Paris le 30 août prochain sont également épuisés.
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Ciel plus couvert par contre au nord de la Seine, comptez une quinzaine de degrés ce matin dans la moitié nord du pays, 15 à 24 degrés dans la moitié sud. Mais cet après-midi, la chaleur va encore sera bien présente, plus de 40 degrés cet après-midi sur la ville rose à Toulouse, je vais y arriver, 37 à Bordeaux, 35 à Limoges et Marseille, 32 à Lyon et 28 degrés à Strasbourg.

petite scène hein, entre Shakira, Alejandro Sanz, La Tortura sur RFM. Fais attention à mon cœur. Voilà. Lui, quand il a un truc à dire, bah, il le dit. Et il l'a bien dit et chanté également dans les années 80. Miss Maggie, Renaud, ta ta ta ta, le meilleur de Renaud. Et dans votre radio, RFM.

0: Renaud avec Miss Maggie sur RFM. 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Kaoma, tube de l'été, avec la Lambada. Il y a Bruno Mars qui arrive très vite. Et je vous réserve également au Calogero ce matin. Apesanteur avant de retrouver Julie pour l'horoscope de ce vendredi.
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0: Calogero sur RFM avec En apesanteur.
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0: Et j'aimerais tellement que cet horoscope soit en apesanteur, que cela dure des heures.
2: Bah, ferme les yeux et tu verras.
0: Voilà, c'est juste pour profiter de toi. Parce que tu, ça y est, tu nous lâches.
2: Oui, mais enfin bon, je reviens. Hein. Trois semaines, ça va vite passer, vous inquiétez pas.
0: Allez, juste avant de partir en vacances, ma Julie, l'horoscope de ce vendredi.
2: Bélier, le désordre ambiant vous dérangera moins aujourd'hui. C'est une petite victoire en soi, non?
0: Alors, je vais prendre mon temps, je vais en profiter. Les taureaux, vous mesurez la valeur de certains liens et cette prise de conscience vous réchauffe le cœur.
2: Gémeaux, vous laisserez de côté une contrariété récente car le sujet perd beaucoup de son importance.
0: Merci, c'est moi la contrariété.
2: Non, pas du tout. Ah, on en a d'autres.
0: J'ai eu peur, cancer. Quelqu'un cherche votre compagnie sans forcément le dire ouvertement.
2: Lion, un rire partagé vaut tous les discours. L'ambiance de cette journée est propice à la détente.
0: C'est clair que le rire peut être communicatif. Les vierges, vous prenez plaisir à ralentir le rythme et cela change agréablement vos habitudes.
2: Balance, les émotions sont paisibles comme une mer calme après quelques remous.
0: Les scorpions, un projet personnel reprend doucement sa place dans vos pensées.
2: Sagittaire, une curiosité ancienne refait surface, vous pourriez avoir envie de découvrir quelque chose.
0: Les capricornes, une anecdote racontée au bon moment détend l'atmosphère et rapproche surtout les gens qui vous entourent.
2: Verseau, cette journée demandera moins d'efforts que prévu, ce qui vous donnera l'occasion de profiter enfin du moment présent.
0: Et enfin les poissons, vous tournez une page sans regret, ce qui semblait important hier paraît maintenant plus mais plus lointain. Tu m'étonnes, un peu comme ma Julie hein, qui va partir en vacances mais qui va nous régaler avec ses cartes postales.
2: Oui, tout à fait.
0: Je compte sur toi.
2: Hein. Oh bah t'inquiète
0: comme
2: pas.
0: Tous les ans, hein. On est d'accord.
2: Allez.
0: Allez, bonnes vacances ma Julie, gros
2: merci,
0: bisous.
2: Merci, bisous à tous.
0: Et merci à toi. Kaoma avec la Lambada, tube de l'été, arrive juste après ce succès au cinéma et pour la BO également. C'est Michael

0: Ça file la pêche, hein. Cet été, on va danser dessus et l'écouter, bien évidemment, sur votre radio RFM. C'était Bruno Mars. Lady Gaga arrive juste après les infos. Je vous l'ai dit, RFM, c'est la bande son de cet été 2026.
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0: Très bon vendredi, il est 9h. 9h, c'est le retour des infos avec Laurence Lenné. Laurence, bonjour.
5: Bonjour Karl, bonjour à tous. Du soleil aujourd'hui encore et de la chaleur. La météo détaillée dans un instant. Un véritable crève-cœur, des flammes, des paysages obscurcis par les cendres, une odeur de brûlé qui prend la gorge. Spectacle de désolation en Gironde et dans les Landes, près de 42 000 personnes évacuées. Toute la presqu'île du Cap Ferret est en cours d'évacuation depuis cette nuit par la route, la départementale 106 uniquement en direction de Bordeaux, par bateau aussi dans le bassin d'Arcachon, plusieurs centaines de personnes déjà évacuées, près de 400. Il est d'ailleurs interdit de naviguer dans le bassin ce matin, priorité aux évacuations. Plusieurs dizaines de maisons ont été détruites à Lège, Somos, aux Porges notamment. 8700 hectares sont partis en fumée en Gironde. Selon le dernier bilan, 2500 hectares dans les Landes du côté de Biscarrosse. Deux Canadairs croates, deux Air Tractor portugais, deux hélicos tchèques et slovaques vont arriver en renfort ce matin. Le week-end, les week-ends de vacances se suivent et se ressemblent. Ils sont bien chargés sur les routes. Bison futé, voie rouge aujourd'hui dans le sud-ouest et dans le nord-est. Orange ailleurs, rouge partout demain. Évidemment, il est déconseillé de se rendre en direction du Cap Ferret. Depuis quand n'avez-vous pas retiré d'argent à un distributeur? Selon le Comité national des moyens de paiement, 5 distributeurs disparaissent chaque jour en France, soit 1800 rien qu'en 2025. Un recul qui s'explique par la volonté des banques de réduire les coûts, mais aussi par les changements de nos habitudes. La carte bleue a remplacé les billets dans les poches. Les derniers jours du Tour de France avec 128 km de montagne aujourd'hui entre Gap et l'Alpe d'Huez. L'étape d'hier a été remportée par l'Équatorien Richard Carapaz. Dimanche, la dernière étape à Paris avec l'ascension de la butte Montmartre notamment et l'arrivée sur les Champs-Élysées. Parmi les festivals de votre week-end, les escales à Saint-Nazaire avec Archive, Benjamin Biolay, Sam Sauvage, il reste des places. Au fil du son à Civray en Poitou-Charentes avec Feu Chatterton, Claudio Capéo ou encore Moziman. Du côté de Nîmes, 3 concerts de The Cure ce soir, demain et dimanche à guichet fermé. Enfin, la semaine se termine sous le soleil, ciel un peu plus couvert au nord de la Seine. Cet après-midi, il fera très chaud dans le sud, 40 degrés à Toulouse, 37 à Bordeaux. Nous aurons 28 à Strasbourg et Paris, 27 du côté de Quimper, 32 à Lyon. Demain, dégradation orageuse dans le sud. Dimanche, de petites pluies prévues dans la plupart des départements, mais elles ne vont pas durer. La semaine prochaine s'annonce déjà très chaude et ensoleillée.
0: Allez, baigner, chouchou, chouchou, baigner, c'est un fantasme ça. La plage.
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5: Le temps est idéal justement, oui, pour la baignade avec du vent, attention, du vent pas mal pour les activités nautiques. 26 degrés dans la Méditerranée, 29 à 32 sous les parasols de Saint-Tropez et de Barcarès, 18 à 25 degrés dans l'Atlantique, 28 à 35 sur le sable à Carnac, au sable d'Olonne à Biarritz. Attention aux fumées sur les plages des Landes et autour du bassin d'Arcachon, évidemment, à cause des incendies. Beau temps également dans la Manche. Et puis petit rappel sécu, le port du gilet de sauvetage est obligatoire pour tout sport nautique.
0: On est d'accord, merci beaucoup Laurence. À lundi, bon week-end.
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0: 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Un joli son de violon pour annoncer Alejandro. Lady Gaga sur RFM pour le meilleur de la musique. Juste après, je vous réserve un très très bon Queen.
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Énorme succès de Queen, The Show Must Go On sur RFM. Et parfois, quand c'est difficile, il faut quand même y aller. Et ce qui serait vachement bien, en fait, c'est que la pluie vienne aider maintenant les soldats du feu. Bon courage à eux, en tout cas, on pense fort à vous. Louane, voici la pluie. Et la pluie.

morceau qui file toujours autant la pêche, hein, par Jimmy Somerville, le leader de cette formation. Cobillard, vous savez, le petit bonhomme là, avec une voix hyper puissante et qui bouge dans tous les sens. C'est une véritable pile électrique, j'adore. Hanson, Estelle, mon gros coup de cœur du moment, te rencontrer encore arrive très très vite. Et je vous réserve également Nelly Furtado.

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Nikita, on a ville imaginaire mêlant les couleurs vives et le funky, bien évidemment. Lipsync Corporation avec Funky Town sur RFM dans les années 80. Énorme succès également d'Emmanuel Moir. Voici mon essentiel.

0: 7 ans aujourd'hui, elle a mon âge.
1: Voilà. Qu'est-ce qu'elle est belle.
0: Voilà, c'est ma copine. Mais j'ai le droit de rêver un petit peu.
1: Oui, c'est vrai, t'as raison, mais elle est trop belle. Comme toi, mon Carlito, t'es trop beau.
0: Toi, tu te raccroches aux branches, toi, Jennifer Lopez sur RFM. Vincent, un petit truc avant de vous faire un gros bisou.
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1: C'est comme ça, toi.
0: 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C'est le jeu star de cet été. Un nouveau chèque de 2 500 € à décrocher lundi. Mais pour cela, il faut vous inscrire. Écoutez, mon Vincent Richard.
1: Oui, RFM par SMS au 739-16. Ils n'ont que 10 minutes, les petits loulous. Donc, allez-y, foncez tout de suite. Hein, on fait comme ça. RFM 739-16.
0: Encore ?
1: RFM 739-16. RFM 739-16. RFM 739-16. Allez, la suite.
0: J'adore quand tu me parles comme ça. La suite, c'est toi qui la prépare. Qu'est-ce que tu nous prépares,
1: alors ? On commencera avec Rihanna Disturbia. Le reste, c'est une surprise.
0: D'accord, bisous. On se retrouve demain après-midi, puis autrement lundi matin.
1: Yes, Carlito.
0: Le meilleur des réveils de l'été sur RFM. Bisous.
1: Ciao.
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3: Allez, c'est parti, très content de vous retrouver, bienvenue à vous, il est 10h, c'est Vincent Richard. Voici Dépêche Mode, Jack et Carla, et tout de suite donc Rihanna, Disturbia sur RFM.

0: Voilà qui fait du bien, Ultra Naté avec Free à l'instant sur RFM pour vous accueillir avec énormément de plaisir en ce vendredi. Peut-être pour vous les départs en vacances, peut-être même les retours. Faites attention, soyez prudents évidemment, et puis bon courage si vous travaillez, bien sûr. On est là, quoi, pour quoi que ce soit. Tout va bien, le meilleur de la musique notamment, mais également le chèque de 2 500 € à gagner. 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Je dirais même dans les 20 minutes à suivre au maximum, donc faites très très très très attention. Pour ce qui est de la suite du meilleur de la musique, on va s'écouter Medja avec All About The Money. Kylie Minogue également dans quelques instants, et puis Génération Céline après ça sur RFM.
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3: Vous écoutez Corneille et Vita.

0: C'était Corneille et Vita sur RFM.
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2: 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Pour la musique, c'est Medja et Kylie Minogue tout de suite sur RFM.
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0: Le meilleur de la musique avec Imagination, Justin Illusion.
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0: La grande classe de Marc Lavoine est basculée avec moi à l'instant sur RFM. 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Pour la suite, on va s'écouter Joseph Kamel et Julien Doré. On va s'écouter Vanessa Paradis et puis Eternal. Voyez, je vous ai parlé de meilleur de la musique. Ce sera Eternal, la one of me, the only one après ça.
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1: Et hop là, bon vendredi à vous, il est 11h, c'est Vincent Richard et le meilleur de la musique continue avec Eternal, Joseph Kamel, Julien Doré et tout de suite Vanessa Paradis sur RFM.

0: La BO du film Lewis and the News. La BO du film lequel d'ailleurs? Et bah de Retour vers le futur, bien sûr, de Power of Love sur RFM. Retour vers le futur qui a fêté ses 41 ans hein, le 3 juillet dernier. Incroyable quand même quand on y pense. Évidemment, ce serait Retour vers le futur sans la fameuse DeLorean DMC-12, la fameuse voiture, une voiture qui avait été produite à l'époque à seulement 9000 exemplaires dans le monde et qui a fait un gros flop, mais qui est devenu culte grâce à ce fameux film. Une belle histoire. Tenez, je vous en raconte une autre très belle histoire, celle du meilleur de la musique sur RFM. Et elle est très agréable. On va s'écouter dans quelques instants Mylène Farmer qui crie « C'est une belle journée, elle a bien fait » de Connell 74-75 via Alex Warren. Ce sera Fever Dream juste après ça sur RFM.
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1: Vous écoutez Pascal Obispo et Francis Cabrel. Il faudrait que pleuve l'amour.

Allez, tous ensemble. Les avions et nuit sauvage à l'instant sur RFM. La suite avec Rick Astley. Et tout de suite, voici Bruno Mars, 20K Magic sur RFM.

0: Là, on est en plein dans les années 80. 1980, tout pile d'ailleurs, pour ce titre de Fade to Grey Visage sur RFM, évidemment. Les années 80-90 que vous retrouvez du dimanche au jeudi dans RFM. Partie 80-90, j'ai le plaisir de vous présenter en ce moment. N'hésitez pas, évidemment, si vous voulez tout retrouver sur RFM.fr et évidemment la web radio, notamment RFM Partie 80-90. Il va être maintenant temps de vous laisser, bien sûr. Alors, ce que je vais faire, c'est que je vais vous rappeler quand même qu'il y a un signal qui peut passer à n'importe quel moment et vous rapporter un beau petit chèque de 2 500 €. Le tirage au sort a lieu lundi matin. Donc, faut être au taquet. Et moi, je vous retrouverai ce soir aux côtés de Yann Muller pour RFM Party Mix tout à l'heure, 20h, 22h, pour faire la fiesta ensemble. Vous prenez bien soin de vous et des autres, évidemment. C'était Vincent Richard. À tout à l'heure, 20h sur RFM. Les infos arrivent et la suite du meilleur de la musique.
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0: Et merci d'avoir choisi RFM. Il est midi, les infos. Damien Guillard, bonjour Damien.
2: Bonjour Vincent, bonjour à tous. Météo très agréable à nouveau aujourd'hui, avant un changement de temps demain. J'y reviens dans une minute. Les pains de glace sont au frais, les sandwichs sont prêts et le plein de la voiture est fait. Ça y est, nouveau départ en vacances aujourd'hui. Ce sera très chargé sur les routes en ce tout dernier week-end du mois de juillet. Du rouge dans le sud-ouest et dans le quart nord-est. Bison Futé recommande d'éviter la 10 entre Tours et Bordeaux jusqu'à 18h. Ce sera rouge demain dans tout le pays, dans le sens des départs. L'angoisse dans le bassin d'Arcachon, au plus de 10 000 hectares sont maintenant partis en fumée. C'est l'équivalent de 14 000 terrains de foot. 40 000 personnes ont été évacuées désormais. Des évacuations sont en cours au moment où je vous parle, à Arès, près du Cap Ferret. La population embarque à bord de bateaux avec les animaux de compagnie. Chiens et chats sont autorisés à bord. 32 incendies sont toujours en cours dans le pays. Des évacuations aussi à Choisy-le-Roi, où une bombe de la Seconde Guerre mondiale a été découverte sur un chantier il y a quelques jours. L'opération de déminage est prévue demain. L'engin est massif. Un périmètre de sécurité de 700 mètres sera établi. Les habitants seront évacués dès 7h le matin avec une consigne: bien fermer les fenêtres et les volets en cas de déflagration. Les coureurs vont tout donner cet après-midi dans la 19e étape du Tour de France. 128 km entre Gap et l'Alpe d'Huez. La mythique montée de l'Alpe d'Huez, une véritable torture. 14 km de pente à 8%. Tadej Pogacar partira à nouveau avec le maillot jaune cet après-midi. La grande arrivée est prévue dimanche à Paris sur les Champs-Élysées.
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2: Il faudra profiter de cette belle journée si vous séjournez dans le sud. Une perturbation est en approche. Il pleuvra demain du Massif central à la Méditerranée en passant par les Alpes et les Pyrénées. D'ici là, on profitera d'un grand soleil sur quasiment tout le pays. Aujourd'hui, le quart nord-est verra un ciel légèrement voilé s'il lève la tête. Le mercure bouge peu, 27 degrés à Strasbourg, Biarritz et Paris, 30 degrés cet après-midi à Lyon, 33 à Montpellier et 36 degrés à Tarbes cet après-midi. Les températures pourraient repartir à la hausse dès mardi prochain. Bonne journée sur RFM.

0: C'est bien ça, hein? Alanis Morissette sur RFM. Salut, bienvenue, Olivier Delorme, midi 16h, joyeux vendredi les amis. Je vous ai annoncé plusieurs fois dans la semaine l'arrivée imminente du week-end, eh bien il est là, vous voyez, j'avais raison. À partir de ce soir, il va être lancé par Yann Muller, dès 20h sur RFM, avec RFM Party Mix, l'émission qui revisite vos tubes préférés des années 80 et 90 pendant 2 heures. Et ça, ça va être bien cool si vous avez bossé toute la semaine, et même si vous êtes en vacances, hein, ça marche aussi pour passer une super soirée avec nous. En attendant, chaque chose en son temps, c'est l'heure de préparer le déjeuner et on va faire ça avec la comédie musicale Notre-Dame de Paris et Gwen Stefani sur RFM.
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0: C'était un extrait de Zazie, peu importe, sur RFM.
1: L'avantage quand il fait beau et chaud, c'est qu'il y a toujours un petit parfum de vacances, hein, même quand on bosse. Allez, courage avec Gwen Stéphanie, Notre-Dame de

Le meilleur de la musique pour vous sur RFM avec Janet Jackson bientôt, Dido et l'affaire Louis Trio, Chic Planète et Chic Pays aussi. Hein. Il y a les journées du patrimoine qui reviennent les deux derniers jours de l'été pour découvrir les coulisses de la France un peu hein, et visiter des lieux habituellement fermés au public. Ce sera les 19 et 20 septembre. À rechercher sur le web pour avoir le programme complet dans votre ville. Faites-le maintenant, vous avez le temps, vous êtes en vacances.

Janet Jackson sur RFM, Together Again. Et on va aussi écouter Tina Turner et Tom Jones avant la météo des plages de 13h. Plus Jean-Jacques Goldman. Bon timing d'ailleurs, parce que je voulais justement le remercier, moi, Jean-Jacques, pour avoir été mon pote d'enfance virtuelle pendant toutes les années 80. J'ai grandi avec lui, hein, comme vous. Il était partout, dans la voiture, sur la route des vacances, dans ma chambre, à la kermesse de l'école, à fond les ballons dans la salle de bain et même en cours discretos avec mon Walkman. D'ailleurs, j'ai beaucoup plus retenu les paroles de ses chansons que les cours de maths. Hein. Allez savoir pourquoi. Elle a fait un bébé toute seule sur RFM.

0: Il est puissant ce morceau, un grand fan de Tina Turner. The Best, à l'instant sur RFM. Ce week-end, si vous partez en vacances, bah, faut bien choisir votre moment. Hein. Bison futé voit orange aujourd'hui et rouge demain dans le sens de départ, avec de gros bouchons attendus vers la Méditerranée, l'Atlantique et autour de Lyon, que des classiques. En revanche, dimanche, c'est pas mal. Ah oui, c'est même la meilleure journée pour prendre la route, avec un trafic beaucoup plus fluide. Bref, si vous pouvez décaler votre départ, c'est pas toujours possible, je sais. Moi, je dis partez dimanche, hein. C'est beaucoup mieux. Allez, bonne route avec nous, dans tous les cas, avec la météo des plages très très vite. Natacha Saint-Pierre en duo avec Pascal Obispo et Cher aussi sur RFM.
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6: 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Tout de suite, la météo des plages sur RFM.
8: Et c'est encore un temps idéal pour la baignade aujourd'hui, mais c'est tous les jours en fait, avec du soleil toute la journée et juste un peu de vent, 26 degrés dans la Méditerranée et 29 à 32 sous les parasols à Saint-Tropez et Barcarès, 18 à 25 dans l'Atlantique et 28 à 35 sur la plage à Carnac, au Sable d'Olonne en Vendée et à Biarritz. Attention aux fumées sur les plages des Landes et autour du bassin d'Arcachon en raison des incendies bien sûr. Beau temps aussi sur les côtes de la Manche, avec 21 dans l'eau, 22-24 sur le sable à Saint-Malo et Deauville. Petit rappel sécu, le port du gilet de sauvetage est obligatoire pour tout sport nautique. Hein. Bonnes vacances. C'est vrai qu'on est pas mal ici avec le meilleur de la musique. Hein. Il est 13h. Voici Natacha Saint-Pierre, Pascal Obispo, Cher et Louisa sur RFM.

0: Ah, ça fait plaisir d'en réentendre ce morceau, hein. Monoray, comment le Chiro sur RFM. J'aimerais faire un coucou maintenant, j'aime bien faire des coucous de temps en temps à Georges, en l'occurrence, un Belge francophone de 85 ans qui vit en France depuis 45 ans. Il habite dans les Pyrénées-Atlantiques. Sa femme est française, ses enfants et ses petits-enfants aussi. Il vient de faire, du coup, une demande de naturalisation logique et elle a été refusée. L'administration française a trouvé qu'il parlait pas assez bien le français. Mais le papy, comment dire, il est belge francophone, quoi. Je sais pas comment terminer cette info, j'avoue, mais j'ai des mots-clés quand même, hein. Ridicule, hallucinant, incompréhensible, voilà. Vous en faites ce que vous voulez. Écoutons de la musique plutôt. Angoon et Aventura, très vite, sur RFM.
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8: Et nous voici en mode bachata sur RFM, un style de musique plein de soleil avec Aventura, ensuite Angoon et Taylor Swift. 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

C'est le meilleur de la musique pour vous sur RFM avec Taylor Swift et très bientôt aussi Lou Béga, Indila et ça c'est Chris de Burg. High on Emotion. Il est en tournée depuis 2 ans pour fêter ses 50 ans de carrière le monsieur quand même. Respect.

C'est RFM, bienvenue. On parlait de bison futé tout à l'heure. Si vous êtes déjà sur la route, les principales difficultés concernent les axes reliant la Bourgogne et l'Est à la frontière du Nord-Est. Les itinéraires vers l'Espagne via Bordeaux et la Méditerranée sont aussi assez difficiles. En Ile-de-France, c'est la 6 et la 10 qui sont chargées depuis la fin de matinée. Courage dans les bouchons avec le meilleur de la musique. Ça passe mieux, c'est clair. Suzanne Vega sur RFM.

0: Immense tube sur RFM. Image, les démons de minuit, rien que pour vous, voilà. Tiens, j'ai une annonce immobilière super originale pour vous aussi, à Charleroi en Belgique. À vendre, un bien rare avec vue panoramique, terrain exceptionnel, aucun voisin au-dessus, exposition plein ciel, idéale pour les amoureux de la nature, de silence aussi et de dénivelé, potentiel complètement illimité, randonnée, contemplation ou juste pour prendre de la hauteur. Parce que c'est un terril, voilà, un vrai terril de 10 hectares fait de résidus miniers avec plein d'arbres dedans et tout, prix de la chose, 220 000 euros avec une partie constructible quand même. Si ça vous intéresse, bah dites-le moi sur les réseaux d'RFM et je ferai passer. Pendant ce temps-là, on écoute le meilleur de la musique. Superbus et Lionel Richie sur RFM. Bon après-midi.
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0: Gala sur RFM. 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
0: 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Il y a du beau monde qui arrive, les Fugees et Renan Luce. C'est RFM.
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1: Christophe Maé sur RFM, vous aimez la bonne musique, donc vous aimez YouTube. Je prends ça pour un oui. 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The Bryan Adams Radio Show sur RFM. New York's Day tout de suite, Luis Fonsi et Despacito après.

ça la pêche ça, hein. Céline Dion, Jean-Jacques Goldman, J'irai où tu iras sur RFM. Moi je vous conseille de rester là en fait, hein, c'est le plus simple pour écouter le meilleur de la musique en vacances ou au boulot avec Stry Up de Paula Abdul. Vous faisiez quoi tiens quand il est sorti ce titre en 1988? Vous l'écoutiez sur votre baladeur avec le casque orange? Et vous avez sans doute essayé de l'enregistrer à la radio sur cassette en espérant très fort que l'animateur ne parle pas sur l'intro. Oups. Ensuite, UB40 et De Palmas avant la météo des plages de 15h sur RFM.

0: Kingston Town, UB40 sur RFM, à écouter aussi sur l'appli RFM, l'appli qui vous suit partout pendant vos vacances, avec tout ce que vous aimez d'RFM à l'intérieur, et elle fait tout. 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Exemple, à 15h, Lady et Thierry Hazard sur RFM.
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1: Oui, et c'est encore un temps idéal pour la baignade aujourd'hui avec du soleil toute la journée et juste un peu de vent, 26 degrés dans la Méditerranée et 29 à 32 sous les parasols à Saint-Tropez et Barcarès, 18 à 25 dans l'Atlantique et 28 à 35, c'est pas mal, sur la plage à Carnac, au Sable d'Olonne et à Biarritz. Beau temps aussi sur les côtes de la Manche avec 21 dans l'eau, 22-24 sur le sable à Saint-Malo et Deauville. Et puis attention dans le sud-ouest aux fumées sur les plages des Landes et autour du bassin d'Arcachon en raison des incendies bien sûr. Il est presque 15h, bel après-midi de vendredi. C'est le week-end ce soir pour ceux qui bossent avec Lady, Thierry Hazard et Laurine sur RFM.

0: The Final Countdown. Europe sur RFM, ça donne bien la pêche ça. Hein. Et c'est aussi pour encourager les coureurs du Tour de France qui ont démarré leur 19e étape il y a une heure. Étape spectaculaire hein, entre Gap plutôt et l'Alpe d'Huez. Je voulais mélanger les deux. 128 km en tout avec un programme de dingue. 4 cols, 3500 mètres de dénivelé. Et pour finir, les mythiques 21 lacets de l'Alpe d'Huez. 21, rien que d'en parler, moi j'ai mal aux jambes. Arrivée prévue vers 17h30. Et puis la fin du tour, c'est sur les Champs à Paris dimanche. Allez les gars, courage, vous envoyez le bout. La suite, c'est Najwa Belizel sur RFM et Charles et Eddie, Would I Lie to You.
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Bon après-midi les amis avec RFM, Dr Alban et Kaolin avant 16h. Et puis, oh, ça sent bon les vacances. Kid Creole and the Coconuts, encore mieux. 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

C'est bien ça, un Docteur Alban sur RFM. Et puis avant de retrouver Paul à 16h, on va écouter Oasis, Enrique Iglesias avec Nadia. Et Tiffany maintenant, elle a fait un procès à ses parents dans les années 80, Tiffany, pour obtenir son émancipation juridique et avoir plus de contrôle sur sa carrière. Alors j'ai dit à mes parents que je voulais faire pareil à l'époque, ils m'ont envoyé ranger ma chambre et j'ai pas insisté. Voilà.

L'autre famille royale britannique sur RFM, les frères Gallagher. Liam et Noël, Oasis, imaginez s'ils étaient couronnés officiellement. Déjà la musique de la cérémonie aurait de la gueule, clairement. Le salut depuis le balcon de Buckingham aussi, je pense. Pareil pour les discours ou même les visites à l'étranger. On va terminer là-dessus. À 16h, Paul de Montreuil va commencer à vous ramener à la maison après une bonne journée de plage ou de boulot avec Yannick et George Harrison. J'ai passé une super semaine avec vous. Je vous retrouve dimanche. Bisous, bye.

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0: Jean-Jacques Goldman, salut tous nos actes manqués et ça se fait en chanson sur RFM.
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0: Allez, bon vendredi avec du monde sur la route. Vous êtes peut-être déjà parti direction les vacances là en ce vendredi après-midi. Bonne idée parce qu'au fur et à mesure de la soirée, ça devrait se charger davantage dans le sens des départs. Donc restez bien prudents en tout cas. Les mains sur le volant et les oreilles sur RFM avec Bon Jovi qui arrive. J'aime ces grosses guitares. Bon Jovi, It's My Life, c'est ce qui arrive avec MC Hammer également et Jennifer sur RFM. C'est le meilleur de la musique et ça revient juste après ça.
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0: C'était un extrait de Céline Dion, Bonjour, pardon, merci, sur RFM.
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Voici George Michael.

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0: RFM et maintenant, place à Music Story.
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0: Oui, aujourd'hui, c'est l'histoire de la chanson Jump que je vous propose de découvrir. Alors, on est au début des années 80. Le groupe Van Halen est considéré comme le groupe incontesté des grosses guitares hard rock. Mais Eddie, lui, le boss, il a décidé de faire évoluer le groupe vers des sonorités plus modernes avec des synthétiseurs. Donc, il compose la célèbre boucle de la chanson. Mais quand il l'a fait écouter aux autres membres de l'équipe, là, c'est la douche froide. Ils prennent ça comme une trahison. Nous, on est un groupe de rock pur et dur, pas un groupe de pop. Pendant près de 2 ans, l'instru reste au placard, mais au final, Eddie termine la démo et face à son insistance, David Lee Roth finit par céder et accepte d'écrire les paroles. L'idée des paroles, elle lui vient en regardant la télé avec un fait divers, un homme qui menace de sauter du haut d'un immeuble. Il se dit que dans la foule, il y a sûrement quelqu'un qui pense « Vas-y, saute !» et réinterprète ensuite cette idée pour en faire un message positif d'encouragement. Sauter le pas, prendre des risques dans la vie et tenter sa chance. Voici Jump de Van Halen sur RFM.

0: 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Alors là, on est sur une ambiance italienne, mais ce soir, on sera plutôt sur une ambiance clubbing, ou en tout cas dansante avec RFM Party Mix. Tous les vendredis et samedis soirs, c'est Yann Müller qui prend les platines sur RFM. Sa passion, remixer les classiques de la chanson française, et il le fait à merveille. On va le retrouver dès 20h pour une grosse soirée de fête. Notez le rendez-vous RFM Party Mix, et ce sera suivi, bien évidemment, du légendaire RFM Night Fever, avec Patangeli sur les routes de France ou encore au boulot. On va chanter sur RFM grâce à Pascal Obispo qui arrive, Tombé pour elle. Je vous prépare ça après Lady Gaga et un coup d'œil sur l'actu de ce vendredi 24 juillet.
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3: 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Avant d'écouter Lady Gaga, l'actu de ce 24 juillet avec Damien Guillard, bonjour.
0: Bonjour Paul, bonjour à tous. Dernier rayon de soleil avant que la pluie ne vienne jouer les troubles fêtes. Demain, la moitié sud se fera arroser. La météo complète après l'actu. Les flammes progressent en Gironde. La préfecture a ordonné ce matin l'évacuation de tous les villages de la presqu'île du Cap Ferret. Évacuation aussi des villages d'Arès, d'Andernos et Somos. 40 000 personnes ont été prises en charge. La moitié est accueillie au parc des expositions de Bordeaux. Le maire de la ville appelle les vacanciers à attendre, voire à décaler leur départ en vacances vers le Cap Ferret, plutôt que de rester coincé en amont, alors que débute un nouveau chassé-croisé sur les routes. Au total, 10 000 hectares sont maintenant partis en fumée dans le bassin d'Arcachon, l'équivalent de 15 000 terrains de football. Des évacuations aussi à Choisy-le-Roi, où une bombe de la Seconde Guerre mondiale a été découverte sur un chantier. L'opération de déminage est prévue demain. L'engin est massif, 500 kilos. Un périmètre de sécurité de 700 mètres sera établi. Les habitants seront évacués dès 7 heures demain matin, avec une consigne, bien fermer les fenêtres et les volets en cas de déflagration. Ce sera donc chargé sur les routes en ce dernier week-end du mois de juillet. Du monde ce soir, Bison Futé hisse le drapeau rouge dans le quart sud-ouest et dans le quart nord-est. Pas de jaloux, ce sera du rouge pour tout le monde demain dans le sens des départs. La météo, on termine la journée en beauté avec un grand soleil. Quelques orages pourraient éclater dans le sud-ouest ce soir, en prémisse à la journée de demain qui s'annonce pluvieuse sur toute la moitié sud. Il ne fera plus que 26 degrés à Montpellier, 28 à Lille, demain 29 degrés à Paris, 34 en Corse.
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0: Ouais, c'est donc peut-être sous la pluie que vous allez récupérer la clé de la location demain lors de vos vacances dans le sud. La séance bronzage est reportée à dimanche. Il fera beau toutefois en Corse et sur les plages niçoises. Un beau soleil aussi demain sur les côtes de la Manche et sur une grande partie de la façade atlantique. Il fera 25 degrés plage des Minimes à La Rochelle, 24 degrés sur l'île de Noirmoutier où le vent soufflera assez fort, 18 degrés dans l'eau, 24 degrés pour un petit bain plage du Mourillon à Toulon demain. Très bonne fin de journée à l'écoute d'RFM et passez de très bonnes vacances surtout.
3: Merci Damien. Une nouvelle heure du meilleur de la musique avec Dasha, Pascal Obispo et Lady Gaga. Bienvenue sur RFM.

0: téléphone sur RFM. Téléphone, un groupe dont l'histoire a duré presque 10 ans. Durant cette décennie, Jean-Louis Aubert, Louis Bertignac, Corinne Marienneau et Richard Colinka ont sorti 5 albums studio et donné plus de 470 concerts. Alors, on aurait aimé que ça continue, c'est pas assez. Mais comme le disait Jean-Louis Aubert dans une interview cet hiver, parfois, il vaut mieux se séparer avant de se foutre sur la gueule. Excusez-moi du langage, ce sont ces mots. Indochine pour la suite avec 3 nuits par semaine. Tayo Cruz arrive également. Et puis Omi, Cheerleader, sélection musicale spéciale vacances sur RFM. Ne bougez pas.
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Duran Young, Cannibals sur RFM, She Drive Me Crazy. On avance vers le week-end. Bienvenue dans l'habitacle de la voiture, sur le téléphone de la plage, dans les boutiques et les bureaux. C'est le meilleur de la musique qui s'enchaîne en non-stop avec les violons entraînants de Louise Attaque.

0: Johnny Clegg sur RFM, la radio qui rembourse vos vacances.
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0: À qui le tour? Surveillez le prochain signal pour jouer. Et à tout de suite avec les Pointer Sisters, Florent Pagny et les infos.
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0: Avant d'écouter Florent Pagny sur RFM, l'actu avec Damien Guillard, bonsoir.
17: Bonsoir Paul, bonsoir à tous. Météo très correct encore ce vendredi. Une dégradation est en approche, la pluie tombera demain, j'y reviens dans une minute. Une pluie qui sera la bienvenue autour du bassin d'Arcachon et dans les Landes, où le feu reste incontrôlable. L'évacuation totale de la population a été ordonnée ce matin dans tous les villages du bassin. Les chiffres sont impressionnants, plus de 40 000 personnes évacuées, près de 100 maisons brûlées, 44 pompiers blessés. Un chantier de débroussaillage serait à l'origine du départ. par deux feux en Gironde. Il faudra faire preuve de patience hein, sur les routes. Nouveau chassé-croisé de l'été. Bison futé hisse le drapeau rouge ce soir dans le quart sud-ouest et dans le nord-est. Du rouge pour tout le monde demain dans le sens des départs. Édouard Philippe, visé par une opération de désinformation russe. Une première pour un candidat à la présidentielle de 2027. L'ancien Premier ministre a été la cible sur les réseaux de fausses rumeurs concernant sa santé. Le gouvernement s'attend à un risque important d'ingérence étrangère dans cette campagne. Un nouveau record pour Airbus. L'avionneur européen a réussi un vol de plus de 19 heures entre Toulouse et Melbourne en Australie. 16 900 km d'une traite sans se poser. Victoire du maillot jaune. Aujourd'hui, à l'Alpe d'Huez, le Slovène Tadej Pogacar a été le plus rapide dans les 21 virages où des dizaines de milliers de spectateurs ont encouragé les coureurs. Le Français Lenny Martinez prend la deuxième place demain, avant-dernière étape du Tour, la plus difficile de cette édition avec 5500 mètres de dénivelé positif, trois cols hors catégorie et une nouvelle arrivée à l'Alpe d'Huez.
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17: Bon, ça bouge pas trop, hein. Côté ciel, quelques orages sont toutefois attendus ce soir dans le quart sud-ouest, en Gironde, en Charente ou encore en Dordogne. Demain, la pluie s'abattra sur toute la moitié sud du pays. Seule la Corse et la région niçoise pourraient passer entre les gouttes. Il fera 25 degrés à Cherbourg demain, 26 degrés à Lyon et à Bordeaux, 29 à Paris et à Nantes, 30 degrés au bord de la Méditerranée à Perpignan. Bonne fin de journée sur RFM.
0: Merci Damien, on te retrouve à 19h, à tout à l'heure. Et là, voici Florent Pagny pour la suite du meilleur de la musique.

0: extraordinaire. Vous voulez d'ailleurs une histoire d'un vrai homme extraordinaire? Donnez-moi une minute. Michel Lotito, c'est son nom. Il était surnommé Monsieur Mange-Tout. Originaire de Grenoble, Michel Lotito a découvert son talent. Il avait 9 ans. Il a bu un verre de limonade, le verre s'est cassé et au lieu de jeter le verre, il a commencé à mâcher les morceaux. Résultat, aucune blessure, aucune douleur. Ils ont fait des examens médicaux. Ils ont découvert, les médecins, deux choses hallucinantes. Les parois de son estomac et de ses intestins sont 2 fois plus épaisses que les nôtres. Et ses sucs gastriques sont plus puissants, d'une puissance phénoménale, capable de dissoudre des matériaux métalliques. Et donc, plutôt que d'en faire un problème, eh ben, le Michel, il a décidé d'en faire sa carrière. Il est devenu artiste de spectacle. Et je vous le donne, son palmarès. Il a mangé, au cours de sa vie, officiellement, 18 bicyclettes, 15 caddies, 7 téléviseurs, 6 chandeliers, un lit et son exploit absolu qui est dans le Guinness Book des records, hein. Il a mangé un avion entier. Il a mis 2 ans à le faire, de 1978 à 1980. Il a mangé un Cessna 150 pièce par pièce. Et l'ironie absolue de l'histoire, c'est que bon, donc son corps pouvait digérer des boulons et de la tôle d'avion, mais les bananes et les œufs durs lui donnaient des terribles maux d'estomac. On n'est pas tous égaux. Les Coulaines de Gang arrivent sur RFM avec Fresh. Cœur de pirate aussi, Grégory Le Marchal. Belle soirée à vous à l'écoute du meilleur de la musique sur RFM.
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Ici Paul de Montreuil, on est ensemble jusqu'à 20h. Et puis dimanche, comme chaque week-end, je vous proposerai une plongée dans un des classements du Top 50. Vous le savez, le Top 50, c'était l'émission qui diffusait les 50 singles les plus vendus en France. Et dimanche, on va s'intéresser au classement du 28 juillet 1991. Cette semaine-là, Les Inconnus étaient numéro 1, La Gaffe était numéro 2. On était vraiment dans le lâcher-prise total des vacances. Et puis à la 27e place, il y avait Rod Stewart avec Rhythm of My Heart. On écoute ça et la suite du top 50 du 28 juillet 91. Ce sera dimanche 18h sur RFM.

0: C'est Madonna sur RFM. Belle soirée à vous, bonne route si vous êtes au volant. Alors ça y est, vous allez pouvoir jouer. Ça y est.
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0: 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Voici 10 minutes pour jouer, 10 minutes pour envoyer le message RFM au 7 39 16. C'est par SMS RFM au 7 39 16. Chance sur vous et musique dans vos oreilles avec Chola Ama, Devirless et Rémi Zéro sur RFM.

0: Sur FM avec Voyage, Voyage, une chanson qui au départ a été proposée à Michel Delpech, qui l'a refusée. Elle a ensuite circulé auprès de plusieurs autres artistes français sans convaincre. Et c'est alors que le duo d'auteurs-compositeurs croise la route d'une jeune femme de 33 ans, Claudie Fritsch-Mentrop, styliste de formation et dotée d'une magnifique coupe brosse peroxydée impeccable et de costumes amples. Pour lancer le projet, les auteurs décident de lui créer un nom de scène à cette jeune femme. Ce sera Désirless, sans désir en anglais. Un nom inspiré par un voyage que Claudie vient de faire en Inde où elle s'est initiée à la philosophie orientale et donc au détachement des désirs matériels. Désirless est né. En restant bien branché sur RFM, vous aurez la chance de retrouver Sia dans un instant. François Feldman arrive également et puis Ed Sheeran. Tout ça juste après un petit coup d'œil sur les infos du jour.
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8: Le meilleur de la musique est là, mais avant les infos avec Damien Guillard, bonsoir.
23: Bonsoir Paul, bonsoir à tous. Dernier rayon de soleil avant que la pluie ne vienne jouer les troubles fêtes. Demain, la moitié sud va se faire arroser. La météo complète après l'actu. Les flammes progressent toujours en Gironde. La préfecture a ordonné ce matin l'évacuation de tous les villages de la presqu'île du Cap Ferret. Évacuation aussi des villages d'Arès, d'Andernos et de Somos. Près de 45 000 personnes ont été prises en charge. 8 000 autres évacuations sont en cours ce soir au sud d'Arcachon, à Parentis, près de Biscarrosse. Le maire de Bordeaux appelle les vacanciers à attendre, voire à décaler leur départ en vacances vers le Cap Ferret, plutôt que de rester coincés en amont. Ce sera donc chargé sur les routes en ce dernier week-end du mois de juillet. Bison Futé hisse le drapeau rouge ce soir dans le quart sud-ouest et dans le quart nord-est. Pas de jaloux, ce sera du rouge demain pour tout le monde dans le sens des départs. Bientôt de nouveaux billets dans votre portefeuille. La Banque Centrale Européenne s'apprête à renouveler le design des billets de banque et vous propose de vous prononcer. Vous avez jusqu'au 21 septembre pour vous rendre sur le site internet de la BCE. On peut y voir un billet de 5 euros avec Maria Callas, un billet de 10 euros à l'effigie de Beethoven, pas le chien Paul, ou encore Shakespeare. Des monuments européens aussi et des oiseaux également. Tadej Pogacar a encore été le plus fort. Le Slovène s'est imposé aujourd'hui à l'Alpe d'Huez. Le maillot jaune a signé une spectaculaire remontée à 12 km de l'arrivée. Le Français Lenny Martinez a pris la deuxième place. Et puis la météo, on termine la journée en beauté avec un grand soleil. Quelques orages pourraient éclater dans le sud-ouest ce soir. Ressortez les parapluies, il pleuvra sur toute la moitié sud demain.
8: Merci Damien, on écoute Sia.

0: On est 20h, là on va lâcher les chevaux avec RFM Party Mix. Yann Muller au platine. Yann Muller, c'est celui qui remixe les classiques de la chanson française. Ça, par exemple, c'est lui.
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0: Ça aussi, c'est son remix.

0: prévenez les voisins. Et à tout de suite avec Lenny Kravitz et Nelly Furtado sur RFM.
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1: Elle s'appelle Estelle, E-S-T-L, celle que l'on vient d'écouter sur RFM. Elle est belge et elle a fait le conservatoire de piano quand elle était toute petite. Bon apéro, les vacanciers et les non-vacanciers aussi, hein, avec une sortie de boulot. On peut s'offrir une petite pause fraîcheur avant de passer à table. Yann Müller sera là à 20h pour prendre les platines. Et d'ici là, le programme est réjouissant avec Zouk Machine, les Black Eyed Peas et Al Corley sur RFM.

Ils ont été malins, les membres de Zouk Machine. Ils ont eu l'idée d'écrire un morceau en créole autour de verbes du quotidien. Nettoyer, balayer, astiquer, des mots qui se prononcent presque pareil en français et en créole, histoire de rendre le titre accessible même à ceux qui ne parlent pas créole. Habile, habile. Vous êtes sur RFM, j'espère que la soirée se passe bien, avec un rafraîchissement à la main, 2-3 cacahuètes dans l'autre, et dans les oreilles, le meilleur de la musique. Voici Survivor, suivi d'Outcast sur RFM.

0: Le meilleur des années 80 sur RFM avec Julie Pietri à l'instant. Eve, lève-toi. Belle soirée à vous à l'écoute d'RFM. C'est le meilleur de la musique qui continue. En vacances peut-être et puis sinon en week-end je l'espère. Avec une belle soirée qui s'annonce. RFM Night Fever, vous connaissez évidemment. Ce sera avec Patangeli tout à l'heure à partir de 22h. Je sais qu'il vous a fait une sélection aux petits oignons. Dance, funk, disco, vous allez apprécier tout ça là tout à l'heure à partir de 22h. Et avant, eh ben, on démarre les festivités du week-end avec un artiste au platine que j'aime beaucoup. Il s'appelle Yann Müller. Il mixe pour vous tous les vendredis et samedis soirs. Et sa spécialité, c'est les remixes de la chanson française. Vous allez adorer, c'est juste après ça.
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0: Quel bonheur de faire la fête avec vous durant votre été sur RFM, RFM Party Mix, en effet, avec Yann Müller. C'est votre DJ qui nous fait du bien aux oreilles tous les vendredis et samedis soirs, 20h, 22h, avec tous ses mix et ses remix. Et d'ailleurs, on va s'écouter dans quelques instants un remix de Depeche Mode, Enjoy the Silence, et on va commencer avec le classique de Yann Müller, son remix du géant de papier de Jean-Jacques Lafont. Bienvenue à vous.

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1: Le vendredi et le samedi, 20h-22h sur RFM, c'est Yann Muller qui prend le contrôle d'RFM avec énormément de plaisir, bien sûr. On s'écoute dans quelques instants au remix de Drôle de Vie de Véronique Sanson, les fameux bisous toute première fois et You Rock My World pour commencer.
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1: Comme dirait l'autre, la vie est une fête et elle l'est sur RFM tous les vendredis et samedis soirs. RFM Party Mix, Yann Muller en exclusivité ici sur RFM pour mixer, remixer tous les titres que vous aimez dans quelques instants. Son remix d'Afrique à Dieu, c'est signé Yann Muller et c'est après ça.
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0: On se régale tous les vendredis et samedis soirs avec Yann Muller qui est ici en exclusivité sur RFM. Il mixe, il remixe tous les titres que vous aimez, notamment des classiques dans quelques instants justement. Un classique remixé par Yann, c'est Africa Dieu qu'on va retrouver dans quelques instants. Et là pour l'instant on commence par Hypnotic Tango, My Mind dans RFM Party Mix jusqu'à 22h.

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1: Qu'est-ce que c'était bien ce remix de Cœur de Rocker de Julien Clerc par Yann Muller qui est là jusqu'à 22h sur RFM et ça continue bien sûr avec son remix de Fait comme l'oiseau de Big Bazar à Michel Fugain qui arrive dans quelques instants sur RFM. RFM Party Mix, on se régale.
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1: RFM Party Mix jusqu'à 22h, ce qui veut dire que c'est terminé pour aujourd'hui. J'en suis absolument désolé, mais bonne nouvelle, ça revient dès demain sur RFM. Yann Muller sera là, 20h, 22h. Et puis dans quelques instants, la fête continue avec RFM Night Fever et Patanjali. Bonne soirée.
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1: Salut tout le monde, il est 22h sur RFM, soyez les bienvenus, Patanjali, c'est RFM pour RFM Night Fever version été, encore plus disco, encore plus funky. Soyez les bienvenus pour l'émission qui fait danser la France en vacances avec, dans le tempo, les plus grands tubes, Thelma Houston, Hadaway, Daft Punk, et tout ça c'est juste le premier quart d'heure. Et comme il faut bien commencer quelque part, say you wanna be starting something, voici Michael Jackson,

Bonne soirée, bonnes vacances sur RFM. C'est RFM Night Fever, l'émission qui vous fait danser tout l'été, chaque vendredi et samedi soir, avec les plus grands tubes, disco, funk, dance. Ayez la funky attitude avec Avenir en non-stop, Diana Ross, David Christie ou encore Mars pour Pump Up the Volume. Et voici un homme dont vous connaissez la voix. Il a été d'abord dans sa carrière choriste de luxe dans les années 70. Il a fait des chœurs pour David Bowie, pour Aretha Franklin. Donna Summer l'a aidé dans sa carrière. Le groupe Chic lui a donné sa chance. Le groupe Change aussi. Il s'appelle Luther Vandross. Il nous a quitté malheureusement dans les années 2000. Et voici l'un de ses plus grands tubes qui s'appelle Never Too Much.

C'est l'émission qui accélère le tempo de vos vacances tous les vendredis et samedis soirs. Les BPM s'enchaînent, les beats per minute, les battements par minute, c'est-à-dire que la musique ne s'arrête jamais. Womack & Womack arrive pour Celebrate the World. Michael Brown, Madonna, le remix de Hang Up, David Guetta et Usher pour Without You. Et nous voici plongés en plein cœur du Disco Time avec Saturday Night Fever, bande originale, les Tramps, Disco Inferno. À l'époque, toutes les discothèques passaient ça 4 fois par soir, et ce soir, c'est sur RFM. RFM Night Fever.

0: Bonne soirée à vous, c'était RFM Night Fever, Patanjali. Dans une minute, on revient avec David Bowie, les Jacksons, frères et sœurs.
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3: RFM, il est 23h. Quel bonheur de vous retrouver tous les vendredis et samedis soirs, été comme hiver. Patanjali, on profite de l'été, on profite des vacances pour accélérer le tempo. Disco, funk et dance, tous les plus grands tubes sont là. Avec les frères Jackson, Blame It On A Boogie. Et c'est Don't Blame It On A Sunshine, la sœur Janet avec All For You. Tout le monde.

Bonne soirée, bon week-end les amis. Profitez bien de votre été si jamais vous avez un peu plus de temps pour vous, du temps pour vos proches, pour ceux que vous aimez et ceux qui vous aiment. C'est vraiment le moment où on voudrait que le temps s'arrête. Et profitez à fond de cette soirée par exemple avec Bill Withers, un des plus beaux morceaux de la Terre, Lovely Day. Et juste après, il y aura Prince et Justin Timberlake sur RF.

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RFM Night Fever accélère le tempo de vos vendredis et de vos samedis soirs. On ne s'ennuie jamais. L'émission qui donne envie de taper dans ses mains est là tous les week-ends. Mais pas seulement. RFM Night Fever, c'est aussi 24 heures sur 24 grâce à la radio digitale. Il suffit de brancher l'application RFM, de cliquer dessus. Vous l'avez sur votre téléphone. Elle est gratuite, bien évidemment. Et vous aurez tous ces tubes qui s'enchaînent maintenant avec Chic, Everybody Dance, M People, Moving On Up, Super Funk et Earth, Wind and Fire.

0: C'est le week-end, profitez-en. RFM Night Fever revient dans une minute avec des tubes comme Funky Town de Lip Sync ou encore Delight, Groove is in Heart et Donna Summer. C'est RFM Night Fever.
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0: C'est RFM, il est minuit. RFM Night Fever, Patanjali, la discothèque est ouverte depuis 22h jusqu'à 2h, comme tous les vendredis et samedis soirs. Les plus grands tubes, disco, funk, dance. Avec Avenir, Want to Take Me To, Funky Town, Lip Sync. Les Braxtons aussi, avec Who Was The Boss. Et voici une chanson que j'adore, écrite par Donna Summer pour les filles qui arpentaient les trottoirs d'Hollywood Boulevard à Los Angeles, qui se faisaient klaxonner par les clients. Toot, toot, beep, beep. Voilà, ça klaxonne pour alpaguer ces filles de mauvaise vie. Donna Summer trouvait qu'elles avaient du mérite, qu'elles travaillaient dur, qu'elles avaient du mal à s'en sortir. Et puis on les appelait évidemment les mauvaises filles pendant...

Bonnes vacances avec RFM tous les vendredis et samedis soirs. C'est RFM Night Fever, Pat Angeli. L'été, c'est la période de l'amour. Mais vous, les filles, vraiment, est-ce que vous croyez à l'amour? Parce que Madonna a les trucs à dire. Madonna sur RFM.

Jusqu'à 2h, la discothèque d'RFM est ouverte. Vous ne pouvez pas vous tromper, hein. C'est tous les vendredis et samedis soirs. 22h pétante, on ouvre jusqu'à 2h avec Stevie Wonder, Sir Duke, Jamiroquai, Blow Your Mind, De La Soul pour Ring Ring Ring. Et alors, avant la période bénie de la fièvre du samedi soir, les Bee Gees faisaient déjà du disco. L'un de leurs premiers tubes disco s'appelle Jive Jive.

C'est l'été, c'est vendredi soir, alors ce soir on peut se coucher un peu plus tard. Il est 1h du matin, si tu aimes la bonne musique, écoute ça. Listen baby. Attention, RFM Night Fever avec Donna Summer, Electric Light Orchestra, les Communards, David Guetta, oui, la dance est là, la funk et le disco. La soul de Marvin Gaye.

J'espère que vous avez le sourire en vous branchant sur RFM le vendredi et le samedi, autant que moi je l'ai en permanence. J'ai les crampes à la mâchoire parce que ça me fait toujours plaisir de passer ces tubes qu'on connaît pour certains par cœur. Ça ne nous empêche pas de vous faire des petites surprises et de ressortir des cartons, des petites pépites de temps en temps. Mais là, dans ce quart d'heure, il y a du tube. George Benson, Give Me The Night. Delegation, Put A Little Love On Me. Et puis attention, un grand titre soul, funk, Wild Cherry pour Play That Funky Music, White Boy. Et voici Imagination, classique, flashback, RFM Night Fever.

Bonne fin de soirée, RFM Night Fever continue. Je me présente, Patanjali, traducteur officiel de Michael Jackson. Vous savez, je me demandais, est-ce que tu peux continuer parce que la force, la puissance, ça me fait sentir comme ça, en écoutant RFM Night Fever. Vous savez maintenant ce que dit Michael Jackson dans l'intro de Don't Stop Till You Get Enough avec Sister Sledge qui arrive dans ce quart d'heure en non-stop. All American Girls, RFM Night Fever, l'émission qui fait danser la France en vacances.